0: Ça, j'entends ce qu'il a.
1: Yo, ça, tout le monde. Y a peut-être parlé normal là, y a joli.
0: Gary, monsieur, baissez la radio, monsieur.
1: On a fait un peu de chance.
0: Gary, ma sac à baisser la radio, ma
1: sac à trop peur.
0: Monsieur, même pas, il me fait qu'il m'a parlé normal.
2: Ça, monsieur, pas l'aller.
0: On a dit, monsieur, no matter what. No matter what. No matter what. Non, on t'a dit à Tistam, monsieur, on t'a dit à Tistam. Je dis même à Tistam, no matter what. Manager, on a 2 ans déjà, no matter what.